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1: Et voilà, la musique est faite pour faire passer des messages des sans voix de la majorité, en tout cas, qui n'arrive pas à s'exprimer. L'arrivée avec la politique, le qui a décidé en tout cas de prendre la parole pour la majorité des populations.